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0: Sébastien Biara conocido, large rayon de soleil ici pour vous réveiller ce matin avec Carole G.
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0: Bonjour tout le monde, très très bon réveil, comment ça va? Ça va? Vous avez passé une excellente nuit? Vous êtes d'attaque pour entamer cette journée, on est ensemble jusque 10h.
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0: Mardi 1er septembre, nous fêtons les Gilles. Bonne fête à vous. Aujourd'hui, c'est la journée mondiale de prière pour la création. Alors, côté événement, on va repartir notamment en 1949 avec la création par l'abbé Pierre d'Emmaüs. 1985, c'était la découverte de l'épave du Titanic. Puis on parle musique aussi avec Vanessa Paradis qui était de retour avec ce single. Ça, c'était le premier extrait de l'album intitulé Vanessa Paradis, écrit, composé, produit par Lenny Kravitz et entièrement chanté en anglais. Chanson qui s'est classée numéro 2 chez nous en Belgique. Bon anniversaire hein, si vous êtes natif dans 1er septembre, comme le pilote de F1 Carlos Sainz Jr. qui fête aujourd'hui ses 32 ans. C'est aussi l'anniversaire de l'âme. Elle fête aujourd'hui ses 55 ans. Gloria Estefan est également née en 1er septembre. Elle fête ses 69 ans et on termine avec Barry Gibb des Bee Gees. Qui fête aujourd'hui ses 80 ans.

0: On s'attache, Christophe Maé, qui sera d'ailleurs ce week-end au Festival Les Solidarités, ça se passe à Namur.
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0: Aux environs de 12 degrés ce matin sur le Grand Liège. On commence avec de la grisaille qui devrait se dissiper assez rapidement, laissant la place à une météo d'alternance, des champs nuageux et des éclaircies qui devraient alterner une bonne partie de la journée, des éclaircies qui vont s'élargir peu à peu dans le courant de l'après-midi. Côté température, on attend des maxima qui vont se situer entre 18 et 20 degrés.
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0: Très très bon réveil sur LFM avec Shakira et Burna Boy, Die Die.
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0: Et avec l'entreprise Batitech qui est située à Hermal-sous-Argenteau qui recrute un chauffeur poids lourd permis CE pour un CDI temps plein. Vous allez conduire un camion équipé d'un grappin afin d'assurer le transport de matériel, matériaux et équipements vers différents chantiers. Vous possédez le permis de conduire CE. Vous avez l'expérience de minimum 2 ans en conduite de poids lourd et avez l'expérience dans l'utilisation d'un grappin. Dans ce cas, n'hésitez pas à postuler. Pour ce faire, il vous suffit de vous connecter sur notre

0: C'est le chant des signes avec Indochine. Et on a Amandine qui vient d'arriver en studio. Bonjour Amandine.
1: Bonjour Fred.
0: On va vérifier quels sont les événements immanquables sur le Grand Liège dans l'immédiat.
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0: On démarre cet agenda avec la fête des fous qui sera organisée durant tout le week-end à Saint-Paul-Burge.
1: Ce grand rassemblement populaire proposera une brocante géante pour dénicher la perle rare, des concerts gratuits pour danser sous les étoiles et le célèbre jogging urbain pour les plus courageux, sans oublier la traditionnelle marche au flambeau qui illuminera les rues du quartier et le grand cortège des géants. Retrouvez des infos sur le site lafetedesfous.be.
0: Direction le château d'Oupey qui vous propose ce samedi dès 16h une journée 100% jeune.
1: Organisée par la maison des jeunes d'Oupey, profitez de nombreuses initiations gratuites au skate, au breakdance, au rap, mais aussi des ateliers manga et graffiti avec des pros. Installez-vous face au food truck, profitez de l'ambiance et dès 20h, ne manquez pas les concerts exclusifs. Retrouvez les infos sur la page Facebook MJ Oupey.
0: À Sorin ce week-end, ce sont les fêtes de Wallonie qui seront organisées.
1: Au programme, durant tout le week-end, en plus des différents stands, retrouvez sur l'esplanade de l'avenir une foule d'animations ponctuées de concerts avec notamment Éphémère, le cover de Muse avec le groupe Museum, André Borbé pour les enfants, le groupe Brasero pour un hommage à Pierre Rapsat et sans oublier la tête d'affiche, le groupe Suarez. Retrouvez toutes les infos sur le site serein.be.
0: Samedi, c'est un atelier cuisine qui sera proposé par le Centre d'interprétation de la pierre de Sprimont.
1: Partez à la découverte des plantes typiques des milieux calcaires et apprenez à reconnaître les espèces calcicoles et thermophiles. Place ensuite à la créativité et à la dégustation. En petit groupe, en famille ou entre amis, vous réaliserez des recettes simples à base de plantes découvertes, boissons, biscuits ou autres préparations gourmandes. Une activité conviviale pour observer la nature autrement et repartir avec quelques idées pour cuisiner à la maison. Retrouvez les infos sur le site cip-sprimont.be.
0: Et on termine avec les bouquinistes qui vous invitent ce dimanche sur les bords de Meuse à Wy.
1: Que vous soyez un collectionneur passionné de BD rares, un amoureux de beaux livres ou simplement curieux de dénicher une pépite à petit prix, les bouquinistes de Wy transforment l'avenue Delchambre en une véritable bibliothèque à ciel ouvert. L'occasion parfaite pour flâner entre les étals, discuter avec des exposants passionnés et repartir avec un trésor sous le bras. Un rendez-vous incontournable pour savourer la douceur de la rentrée dans un cadre enchanteur. Retrouvez les infos sur le site wy.be.
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0: Et je vous rappelle qu'elle sera à l'OM de Sorin le 12 décembre prochain. Mentissa avec les enfants difficiles sur LFM. Bougez pas, on a Michael qui arrive. Et puis l'horoscope de Serge Ducas avec Amandine sera à suivre dans une dizaine de minutes. C'est l'Ardent Réveil. Merci d'être là sur LFM. Bon réveil à nos côtés. 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

0: Nadia sur LFM dans l'Ardent Réveil en ce mardi matin 1er septembre aujourd'hui. J'espère que tout va bien, excellent début de journée avec nous. Si vous nous rejoignez à l'instant, vous tombez bien puisqu'on va vérifier ce que nous réservent les astres avec Amandine qui nous rejoint dans l'immédiat.
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0: Et on commence avec les béliers, ça discute.
2: Quelques divergences en amour méritent une discussion posée, mieux vous écouter avant de répondre trop vite.
0: Soyez plus souples les taureaux.
2: Vos envies ne rejoignent pas toujours celles de votre entourage, un peu de souplesse facilitera les échanges.
0: Soyez à l'écoute les gémeaux.
2: Vous ne passez pas inaperçu, mais veillez à mesurer vos propos, une écoute attentive évitera bien des malentendus.
0: Ça hésite les cancers.
2: Vous hésitez entre le besoin de vous sentir rassuré et l'envie de suivre vos propres

0: vivez des bons moments avec ceux qui vous sont chers.
1: Dialoguez les Verseaux.
0: Affirmer vos convictions est une force, à condition d'accueillir aussi les idées des autres, et le dialogue sera plus constructif.
1: Et on termine avec les Poissons, vous devez vous exprimer aujourd'hui.
0: N'attendez pas que l'on devine vos attentes, en exprimant vos besoins avec simplicité, vous éviterez bien des quiproquos.
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petit coup de l'Arsène ce matin avec Zazie sur LFM. Tiens, ce samedi de 10 à 18h, il y a une foire au disque qui sera organisée au parc d'Avroy, la foire au disque du Trinkhall. Une journée dédiée aux amoureux de musique et de vinyle en plein air dans le cadre unique du parc d'Avroy avec les vinyles, les CD, les cassettes, les affiches musicales que vous aurez l'occasion de retrouver. Attendez-vous à dénicher des perles et des raretés en funk, soul, hip-hop, musique du monde, électronique, jazz et reggae. Sans oublier les DJ sets tout au long de la journée. Voilà, ça se passera au parc d'Avroy. C'est ce samedi de 10 à 18h. Trinkhall-matcafé.be. Ça, c'est le site où vous allez retrouver toutes les infos.

rendez-vous à l'automne prochain pour découvrir son tout nouvel album. C'est Christophe Willem avec System sur LFM dans quelques minutes, l'info de 7h. On va retrouver Renaud Dubois pour le premier point d'actu. Parler jusque la Corneille, Aya Nakamura avec Classe et puis le Crush dans l'immédiat. On repart en 1998 sur LFM. Voici Jennifer Page.

0: Renaud Dubois. Bonjour Renaud.
1: Bonjour Fred, bonjour à tous. C'est la rentrée ce mardi pour la justice, une rentrée marquée par l'entrée en vigueur d'un nouveau code pénal. La réforme va modifier en profondeur la justice répressive en Belgique. L'un des changements majeurs concerne la répression et la prison. La prison sera désormais le dernier recours. Les travaux d'intérêt généraux, les amendes et les bracelets électroniques devront être envisagés par les juges avant la case prison. L'emprisonnement ne devra être prononcé que lorsque les objectifs de la peine ne peuvent pas être atteints par une autre peine ou une mesure prévu par la loi. Autre changement entrant en vigueur ce 1er septembre, le casque sera désormais obligatoire pour les conducteurs d'engins électriques dépassant les 20 km/h. L'objectif de la mesure est de réduire les blessures crâniennes en cas d'accident. Parmi les personnes qui atterrissent aux urgences à la suite d'un accident de trottinette électrique, 65% sont victimes d'un traumatisme crânien et seuls 4% d'entre elles portaient un casque au moment des faits. Les trottinettes électriques partagées ne sont pas concernées par la mesure, elles sont déjà bridées à 20 km/h. L'avenir s'éclaircit pour le site d'Audi Bruxelles. Le groupe flamand Eylen Warehouse a racheté à Audi la cinquantaine d'hectares de son ancien site de forêt. L'ambition du groupe est de convertir le site en un parc pour petites et grandes entreprises et d'y créer 3000 emplois. Les premiers travailleurs pourraient être déjà actifs dès l'an prochain. C'est une grande page de l'histoire du football qui se tourne en Argentine. Lionel Messi met fin à sa carrière internationale. Le footballeur l'a annoncé hier. Il ne jouera plus sous le maillot de l'Argentine. La défaite contre l'Espagne en finale de la Coupe du Monde était donc sa dernière apparition avec le maillot de la Biceleste. Au total, Lionel Messi a disputé 207 rencontres avec le maillot de la sélection argentine. Il aura inscrit 125 buts et réalisé 68 passes décisives. Il a surtout remporté la Copa América de reprise en 2021 et 2024, ainsi que la Coupe du Monde en 2022. En tennis, Alexander Blok se passe le premier tour à l'US Open. L'Anversois, 34e mondial, a écarté le Chilien Tomás Barrios Vera, 144e au classement ATP. Une victoire du Belge en 3-7, 6-3, 6-4, 6-2. La partie a duré 1 h 51 minutes. Par contre, le Liégeois Raphaël Collignon a lui été éliminé au premier tour face au joueur américain invité Sébastien Gorsny. Avant de céder au super tie-break, le Liégeois de 24 ans s'était notamment ménagé 5 balles de match. Cette rencontre, dont la fin s'est jouée hier, avait débuté dimanche, mais avait dû être interrompue après 2 heures en raison de la pluie. Voilà qui clôture ces informations. Tout de suite, retour à la musique avec Fred.

0: Soleil Sol, le nouveau Bruno Mars sur LFM.
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0: Et c'est parti pour la deuxième heure.
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0: Mardi 1er septembre, nous fêtons les Gilles. Bonne fête à vous. Aujourd'hui, c'est la journée mondiale de prière pour la création. Alors, côté événement, on va repartir notamment en 1949 avec la création par l'abbé Pierre d'Emmaüs. 1985, c'était la découverte de l'épave du Titanic. Puis on parle musique aussi avec Vanessa Paradis qui était de retour avec ce single. Ça, c'était le premier extrait de l'album intitulé Vanessa Paradis, écrit, composé, produit par Lenny Kravitz et entièrement chanté en anglais. Chanson qui s'est classée numéro 2 chez nous en Belgique. Bon anniversaire, hein, si vous êtes natif dans 1er septembre, comme le pilote de F1 Carlos Sainz Jr. qui fête aujourd'hui ses 32 ans. C'est aussi l'anniversaire de l'âme. Elle fête aujourd'hui ses 55 ans. Gloria Estefan est également née en 1er septembre. Fête ses 69 ans et on termine avec Barry Gibb des Bee Gees. Qui fête aujourd'hui ses 80 ans.

0: assis par terre, Louise et Joseph sur LFM.
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0: Alors normalement, le temps devrait rester sec sur le Grand Liège en ce mardi, Renaud.
3: Et oui Fred, pas de pluie ou pratiquement pas de pluie au programme aujourd'hui. La grisaille matinale va se dissiper rapidement, puis les éclaircies vont se partager le ciel avec les passages nuageux. Le temps restera généralement sec, mais quelques averses pourront tout de même déborder sur le nord et l'est du pays. En fin de journée, le temps va redevenir sec dans toutes les régions et le ciel va se dégager. Côté température, les maxima avoisineront les 22 degrés dans la région. Ce matin, le thermomètre indique 14 degrés à Juppy, Ougré, Aller, Bassange et Remicourt. Il fait 13 degrés à Wanze, Tilf et Ferrières.
0: C'est une très belle journée sur LFM. Renaud, on te retrouve dans une vingtaine de minutes. Ce sera pour le Zoom Région.
3: À tout à l'heure.
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0: retour dans les 90s, un instant 1997 avec le boys band Boyzone, Picture of You sur LFM.
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0: Avec un nouveau chantier qui fait son apparition ce matin sur l'autoroute 42 au niveau de Grasse-Ologne, le début de la réhabilitation du pont de l'échangeur. Votre vitesse est limitée là-bas à 50 km/h avec trois bandes maintenues par sens. La bretelle allant de la 604 vers le 42 est totalement fermée avec une déviation via Liège-Airport. Travaux également sur l'autoroute 40 entre Votem et Léossard qui vous ralentissent. Sur le 42 au niveau du viaduc de Lambermont. Et enfin, la liaison E40, E25 à 602 au niveau de Buranville. Les travaux de sécurisation du pont d'échangeur numéro 33 perturbent fortement le trafic en entrée et en sortie de la ville de Liège. Bonne route et prudence en ce début de journée.

0: de retour avec un nouveau single qui annonce la sortie prochainement d'un album. C'est Vianney avec Denrée d'Étain sur LFM. Excellent début de journée, belle matinée à nos côtés sur le Grand Liège. Dans les médias, on retrouve Amandine avec ses bons plans sortis.
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0: Et on débute cet agenda avec le Centre culturel de Saint-Georges qui vous invite à un week-end entièrement consacré à la libération de Saint-Georges-sur-Meuse.
2: À travers une programmation mêlant convivialité et recueillement, cet événement entend faire vivre le souvenir, transmettre l'histoire et rendre hommage à celles et ceux qui ont combattu pour notre liberté. L'occasion de découvrir une reconstitution d'un camp militaire d'époque avec des véhicules militaires anciens, des tentes et un poste de secours de campagne permettant d'illustrer concrètement les conditions de vie et d'organisation des forces en présence. Retrouvez toutes les infos sur le site saintgeorgesculture.be.
0: Direction Herstal pour les traditionnelles festivités champêtres de la Charlemagnerie, ce sera tout au long de ce week-end.
2: Sous un grand chapiteau et en plein air, venez faire le plein de bonne humeur autour du thème de la nature et du terroir. Au programme, un grand marché d'artisans locaux, des balades apéritives de 5 km, des concerts de jazz, des ateliers hip-hop et un grand blind test pour tester votre culture musicale. Les enfants, quant à eux, profiteront de la plaine de jeux, du château gonflable, des balades à dos d'âne et du théâtre de marionnettes. Sans oublier le surprenant concours d'épouvantail. Retrouvez les infos sur le site charlemagnerie.be.
0: À Esneux, c'est le festival Esneux Street Art qui sera organisé ce samedi.
2: La Maison des Jeunes d'Esneutil vous propose ce festival consacré aux arts de la rue où chacun pourra s'exprimer en fonction de sa discipline. Différents artistes de rue seront en action sur l'ensemble du domaine et proposeront notamment des démonstrations de cirque, des séances workshop, des animations pour les enfants et une scène ouverte afin d'échanger et de partager un bon moment musical. Retrouvez les infos sur le site esneux.be.
0: Et on termine avec le festival de sculpture de Sprimont.
2: Le centre d'interprétation de la pierre vous invite à ce grand rendez-vous placé sous le signe de la découverte, de la création et de la convivialité. Les visiteurs pourront admirer à l'œuvre les 6 artistes sélectionnés et s'imprégner de l'ambiance unique du festival de sculpture. Retrouvez les infos sur le site cip-sprimont.be.
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0: mauvais garçon, hein, Elena Bailly sur LFM. On va repartir vers les incontournables des années 80 pour retrouver Roland Zabal et Carl Smith. Tears for Fears arrive juste après le Zoom Région avec Everybody Wants to Rule the World sur LFM. 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
0: 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Zoom Région, c'est avec Renaud Dubois. Bonjour Renaud.
6: Bonjour Fred, bonjour à tous. 17 établissements scolaires liégeois vont bénéficier de subsides pour faire des rénovations. Le gouvernement de la Fédération Wallonie-Bruxelles vient de sélectionner les dossiers retenus dans le cadre de son grand plan de rénovation des bâtiments scolaires, indique le journal La Meuse. 17 écoles liégeois font partie de la liste. 6 se trouvent à Liège même, 3 à Serein. Les autres concernés se situent à Trot, Ans, Juprel, Dolembeu, Herstal et Visé. Au total, la Fédération Wallonie-Bruxelles a analysé plus de 500 dossiers. 78 d'entre eux ont été retenus pour un investissement global dépassant les 205 millions d'euros. Mobilisation ce mardi des travailleurs de la Maison Blanche à Esneux. Le personnel mènera une action sur le coup de 10 heures. Ce 1er septembre marque l'arrivée de deux directeurs contestés par le personnel, indique le syndicat CSC. Ces arrivées constituent le point de départ d'une mobilisation du personnel de la structure active dans le secteur de l'aide à la jeunesse. Ces arrivées entraînent en effet la fin de deux contrats au sein de l'équipe éducative, ce qui renforce les inquiétudes des travailleurs quant à l'avenir de l'équipe et la stabilité de l'accompagnement. Depuis plusieurs mois, les travailleurs de la Maison Blanche à Esneux dénoncent un mode de management qui génère souffrance et malaise, selon le syndicat. C'est ce qu'on appelle un vol spectaculaire. 14 vélos électriques ont été dérobés au magasin Cycléo à Barchon. Les malfrats n'ont pas fracturé de vitrine ou la porte, mais sont passés par le toit. Les voleurs ont en effet réalisé un trou dans le toit. Ensuite, ils ont lancé des câbles avec une sorte d'hameçon et ont attrapé les vélos pour les remonter, indique le responsable du magasin dans la presse. Cette technique leur a permis d'échapper aux détecteurs et de ne pas déclencher les alarmes. Le préjudice de ce cambriolage est conséquent puisque certains modèles dérobés peuvent atteindre une valeur de 9000 euros à la vente. Perturbation de la circulation à Herstal. Le pont Marex est fermé depuis vendredi et il le restera jusqu'au 15 octobre. Un chantier a débuté pour aménager le carrefour situé au pied de la rampe du pont et de la Nationale 671. La circulation du pont barrage de l'île Mont-Saint est ainsi déviée via la rue de l'île Mont-Saint en direction de Milsaucy afin de rejoindre la Nationale. L'accès à Néolégia se fait via le giratoire de Corombeuse. Voilà qui clôture ce Zoom Région. Tout de suite, retour à l'Ardon Réveil avec Fred.

0: Gabriel avec Najwa Belizel sur LFM, la radio du Grand Liège. En ce mardi matin, 1er septembre aujourd'hui, que l'on réserve les astres. Réponse dans l'immédiat avec Amandine.
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0: Et on commence avec les béliers, ça discute.
2: Quelques divergences en amour méritent une discussion posée. Mieux vous écouter avant de répondre trop vite.
0: Soyez plus souples, les taureaux.
2: Vos envies ne rejoignent pas toujours celles de votre entourage. Un peu de souplesse facilitera les échanges.
0: Soyez à l'écoute, les gémeaux.
2: Vous ne passez pas inaperçu, mais veillez à mesurer vos propos. Une écoute attentive évitera bien des malentendus.
0: Ça hésite, les cancers.
2: Vous hésitez entre le besoin de vous sentir rassuré et l'envie de suivre vos propres élans. Trouvez le bon dosage.
0: C'est vigoureux pour les lions.
2: La dissonance entre Mercure et Uranus vous pousse à défendre vos idées avec vigueur. Évitez les rapports de force.
0: Ne passez pas à côté, les vierges.
2: À vouloir que tout soit parfait, vous risquez de passer à côté de l'essentiel. Laissez davantage de place à l'imprévu.
0: Restez ouverts, les balances.
2: Une conversation ou un événement vous invite à revoir votre point de vue. Gardez l'esprit ouvert.
0: Gare aux tensions, les scorpions.
2: Quelques tensions dans votre activité réclament plus de diplomatie. Un échange serein dissipera les incompréhensions.
0: Exprimez-vous, les sagittaires.
2: Votre besoin d'espace peut dérouter certains proches. Exprimez-vous avec simplicité. Chacun y trouvera son compte.
0: Ne vous oubliez pas, les capricornes.
2: Les responsabilités occupent votre esprit. Pensez aussi à partager des bons moments avec ceux qui vous sont chers.
0: Dialoguez, les Verseaux.
2: Affirmer vos convictions est une force, à condition d'accueillir aussi les idées des autres, et le dialogue sera plus constructif.
0: Et on termine avec les poissons. Vous devez vous exprimer aujourd'hui.
2: N'attendez pas que l'on devine vos attentes. En exprimant vos besoins avec simplicité, vous éviterez bien des quiproquos.
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son dernier single, hein, Steve Barrow avec On My Shoulders sur LFM. Le petit marché de Flémal revient ce vendredi, l'avant-dernier rendez-vous de la saison d'ailleurs. Ça sera de 15h à 20h comme toujours sur l'esplanade de la bibliothèque de Flémal et aux alentours également, avec une quarantaine d'exposants qui seront une nouvelle fois sur place et qui vont vous proposer des produits du terroir, des spécialités artisanales. Il y aura des food trucks, des créations locales et l'occasion aussi pour les enfants d'aller s'amuser gratuitement et de profiter du jardin d'enfants, sans oublier l'heure du conte à la bibliothèque de Flémal. Vous désirez plus d'infos? Il vous suffit de consulter la page Facebook de l'ADL Flémal.

qui est dans la place ce matin sur LFM avec Tout Bang. C'était il y a 30 ans déjà. Il est dans la place également pour vous informer dans l'Ardent Réveil. C'est Renaud Dubois qu'on va retrouver à 8h. Parlez jusque-là notamment Ariana Grande sur LFM. Excellente matinée avec nous.

0: retrouve Renaud Dubois. Bonjour Renaud.
1: Bonjour Fred, bonjour à tous. C'est la rentrée ce mardi pour la justice, une rentrée marquée par l'entrée en vigueur d'un nouveau code pénal. La réforme va modifier en profondeur la justice répressive en Belgique. L'un des changements majeurs concerne la répression et la prison. La prison sera désormais le dernier recours. Les travaux d'intérêt généraux, les amendes et les bracelets électroniques devront être envisagés par les juges avant la case prison. L'emprisonnement ne devra être prononcé que lorsque les objectifs de la peine ne peuvent pas être atteints par une autre peine ou une mesure prévu par la loi. Autre changement entrant en vigueur ce 1er septembre, le casque sera désormais obligatoire pour les conducteurs d'engins électriques dépassant les 20 km/h. L'objectif de la mesure est de réduire les blessures crâniennes en cas d'accident. Parmi les personnes qui atterrissent aux urgences à la suite d'un accident de trottinette électrique, 65% sont victimes d'un traumatisme crânien et seuls 4% d'entre elles portaient un casque au moment des faits. Les trottinettes électriques partagées ne sont pas concernées par la mesure, elles sont déjà bridées à 20 km/h. L'avenir s'éclaircit pour le site d'Audi Bruxelles. Le groupe flamand Eilen Warehouse a racheté à Audi la cinquantaine d'hectares de son ancien site de forêt. L'ambition du groupe est de convertir le site en un parc pour petites et grandes entreprises et d'y créer 3000 emplois. Les premiers travailleurs pourraient être déjà actifs dès l'an prochain. C'est une grande page de l'histoire du football qui se tourne en Argentine. Lionel Messi met fin à sa carrière internationale. Le footballeur l'a annoncé hier. Il ne jouera plus sous le maillot de l'Argentine. La défaite contre l'Espagne en finale de la Coupe du Monde était donc sa dernière apparition avec le maillot de la Biceleste. Au total, Lionel Messi a disputé 207 rencontres avec le maillot de la sélection argentine. Il aura inscrit 125 buts et réalisé 68 passes décisives. Il a surtout remporté la Copa América de reprise en 2021 et 2024, ainsi que la Coupe du Monde en 2022. En tennis, Alexander Blok se passe le premier tour à l'US Open. L'Anversois, 34e mondial, a écarté le Chilien Tomás Barrios Vera, 144e au classement ATP. Une victoire du Belge en 3-7, 6-3, 6-4, 6-2. La partie a duré 1 h 51 minutes. Par contre, le Liégeois Raphaël Collignon a lui été éliminé au premier tour face au joueur américain invité Sébastien Gorzny. Avant de céder au super tie-break, le Liégeois de 24 ans s'était notamment ménagé 5 balles de match. Cette rencontre, dont la fin s'est jouée hier, avait débuté dimanche, mais avait dû être interrompue après 2 heures en raison de la pluie. Voilà qui clôture ces informations. Tout de suite, retour à la musique avec Fred.

0: Starlight avec One Republic de Superman Lovers sur LFM.
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0: Bienvenue, excellente matinée. On est parti pour la troisième heure de l'Ardent Réveil.
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0: Mardi 1er septembre, nous fêtons les Gilles. Bonne fête à vous. Aujourd'hui, c'est la journée mondiale de prière pour la création. Alors, côté événement, on va repartir notamment en 1949 avec la création par l'abbé Pierre d'Emmaüs. 1985, c'était la découverte de l'épave du Titanic. Puis on parle musique aussi avec Vanessa Paradis qui était de retour avec ce single. Ça, c'était le premier extrait de l'album intitulé Vanessa Paradis, écrit, composé, produit par Lenny Kravitz et entièrement chanté en anglais. Chanson qui s'est classée numéro 2 chez nous en Belgique. Bon anniversaire hein, si vous êtes natif dans 1er septembre, comme le pilote de F1 Carlos Sainz Junior, qui fête aujourd'hui ses 32 ans. C'est aussi l'anniversaire de l'âme. Elle fête aujourd'hui ses 55 ans. Gloria Estefan est également née en 1er septembre. Elle fête ses 69 ans et on termine avec Barry Gibb des Bee Gees. Qui fête aujourd'hui ses 80 ans.
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0: se produira au Forum de Liège dans le cadre de sa tournée des théâtres. Ce sera le 16 décembre. Calogero sur l'FM, c'était Pomsé.
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0: Alors normalement, le temps devrait rester sec sur le Grand Liège en ce mardi, Renaud.
3: Et oui Fred, pas de pluie ou pratiquement pas de pluie au programme aujourd'hui. La grisaille matinale va se dissiper rapidement, puis les éclaircies vont se partager le ciel avec les passages nuageux. Le temps restera généralement sec, mais quelques averses pourront tout de même déborder sur le nord et l'est du pays. En fin de journée, le temps va redevenir sec dans toutes les régions et le ciel va se dégager. Côté température, les maxima avoisineront les 22 degrés dans la région. Ce matin, le thermomètre indique 14 degrés à Juppy, Ougré, Alleur, Bassange et Remicourt. Il ferait 13 degrés à Wanz, Tilf et Ferrières.
0: C'est une très belle journée sur LFM. Renaud, on te retrouve dans une vingtaine de minutes. Ce sera pour le Zoom Région.
3: À tout à l'heure.
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0: ça aussi, ça fait partie des tubes de cet été, hein, qui n'est pas encore terminé d'ailleurs. Hein. David Guetta avec Gillo, c'était Save Me Tonight sur LFM.
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0: On démarre cet agenda avec la fête des fous qui sera organisée durant tout le week-end à Saint-Paul-Burge.
2: Ce grand rassemblement populaire proposera une brocante géante pour dénicher la perle rare, des concerts gratuits pour danser sous les étoiles et le célèbre jogging urbain pour les plus courageux, sans oublier la traditionnelle marche au flambeau qui illuminera les rues du quartier et le grand cortège des géants. Retrouvez les infos sur le site lafetedesfous.be.
0: Direction le château d'Oupay qui vous propose ce samedi dès 16h une journée 100% jeune.
2: Organisée par la Maison des Jeunes d'Oupay, profitez de nombreuses initiations gratuites au skate, au breakdance, au rap, mais aussi des ateliers manga et graffiti avec des pros. Installez-vous face au food truck, profitez de l'ambiance et dès 20h, ne manquez pas les concerts exclusifs. Retrouvez les infos sur la page Facebook MJ Oupay.
0: À Sorin ce week-end, ce sont les fêtes de Wallonie qui seront organisées.
2: Au programme, durant tout le week-end, en plus des différents stands, retrouvez sur l'esplanade de l'avenir une foule d'animations ponctuées de concerts avec notamment Éphémère, le cover de Muse avec le groupe Museum, André Bourbet pour les enfants, le groupe Brasero pour un hommage à Pierre Rapsat et sans oublier la tête d'affiche, le groupe Suarez. Retrouvez toutes les infos sur le site serein.be.
0: Samedi, c'est un atelier cuisine qui sera proposé par le Centre d'interprétation de la pierre de Sprimont.
2: Partez à la découverte des plantes typiques des milieux calcaires et apprenez à reconnaître les espèces calcicoles et thermophiles. Place ensuite à la créativité et à la dégustation. En petits groupes, en famille ou entre amis, vous réaliserez des recettes simples à base de plantes découvertes. Boissons, biscuits ou autres préparations gourmandes. Une activité conviviale pour observer la nature autrement et repartir avec quelques idées pour cuisiner à la maison. Retrouvez les infos sur le site cip-sprimont.be.
0: Et on termine avec les bouquinistes qui vous invitent ce dimanche sur les bords de Meuse à Ouï.
2: Que vous soyez un collectionneur passionné de BD rares, un amoureux de beaux livres ou simplement curieux de dénicher une pépite à petit prix, les bouquinistes de Ouï transforment l'avenue d'Elchambre en une véritable bibliothèque à ciel ouvert. L'occasion parfaite pour flâner entre les étals, discuter avec des exposants passionnés et repartir avec un trésor sous le bras. Un rendez-vous incontournable pour savourer la douceur de la rentrée dans un cadre enchanteur. Retrouvez les infos sur le site ouï.be.
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0: vos secrets sur LFM, c'était Louane.
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0: Avec un nouveau chantier qui fait son apparition ce matin sur l'autoroute 42 au niveau de Grasse-Sologne, le début de la réhabilitation du pont de l'échangeur. Votre vitesse est limitée là-bas à 50 km/h avec trois bandes maintenues par sens. La bretelle allant de la 604 vers le 42 est totalement fermée avec une déviation via Liège-Airporte. Travaux également sur l'autoroute 40 entre Votem et Léossard hein, qui vous ralentissent. Sur le 42 au niveau du viaduc de Lambermont. Et enfin, la liaison E40, E25 à 602. Au niveau de Buranville, les travaux de sécurisation du pont d'échangeur numéro 33 perturbent fortement le trafic en entrée et en sortie de la ville de Liège. Bonne route et prudence en ce début de journée.

0: troisième extrait de son album à paraître prochainement, c'est Angèle, avec une seule vie sur LFM. Single qui est sorti vendredi et qui est déjà sur LFM. Direction l'année 88, juste après le Zoom Région, pour retrouver encore un tube. Johnny Hates Jazz arrive avec Shadow Dreams sur LFM.
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0: 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C'est avec Renaud Dubois. Bonjour Renaud.
3: Bonjour Fred, bonjour à tous. 17 établissements scolaires liégeois vont bénéficier de subsides pour faire des rénovations. Le gouvernement de la Fédération Wallonie-Bruxelles vient de sélectionner les dossiers retenus dans le cadre de son grand plan de rénovation des bâtiments scolaires, indique le journal La Meuse. 17 écoles liégeoises font partie de la liste. 6 se trouvent à Liège même, 3 à Serein. Les autres concernés se situent à Trau, Anse, Jupprel, Dolembeu, Herstal et Visé. Au total, la Fédération Wallonie-Bruxelles a analysé plus de 500 dossiers. 78 d'entre eux ont été retenus pour un investissement global dépassant les 205 millions d'euros. Mobilisation ce mardi des travailleurs de la Maison Blanche à Esneux. Le personnel mènera une action sur le coup de 10 heures. Ce 1er septembre marque l'arrivée de 2 directeurs contestés par le personnel, indique le syndicat CSC. Ces arrivées constituent le point de départ d'une mobilisation du personnel de la structure active dans le secteur de l'aide à la jeunesse. Ces arrivées entraînent en effet la fin de 2 contrats au sein de l'équipe éducative, ce qui renforce les inquiétudes des travailleurs quant à l'avenir de l'équipe et la stabilité de l'accompagnement. Depuis plusieurs mois, les travailleurs de la Maison Blanche à Esneux dénoncent un mode de management qui génère souffrance et malaise, selon le syndicat. C'est ce qu'on appelle un vol spectaculaire. 14 vélos électriques ont été dérobés au magasin Cycléo à Barchon. Les malfrats n'ont pas fracturé de vitrine ou la porte, mais sont passés par le toit. Les voleurs ont en effet réalisé un trou dans le toit. Ensuite, ils ont lancé des câbles avec une sorte d'hameçon et ont attrapé les vélos pour les remonter, indique le responsable du magasin dans la presse. Cette technique leur a permis d'échapper aux détecteurs et de ne pas déclencher les alarmes. Le préjudice de ce cambriolage est conséquent, puisque certains modèles dérobés peuvent atteindre une valeur de 9000 euros à la vente. Perturbation de la circulation à Herstal. Le pont Marex est fermé depuis vendredi et il le restera jusqu'au 15 octobre. Un chantier a débuté pour aménager le carrefour situé au pied de la rampe du pont et de la Nationale 671. La circulation du pont barrage de l'Île-Montsaint est ainsi déviée via la rue de l'Île-Montsaint en direction de Milsaucy afin de rejoindre la Nationale. L'accès à Néolégia se fait via le giratoire de Corombeuse. Voilà qui clôture ce Zoom Région. Tout de suite, retour à l'Ardent Réveil avec Fred.

0: Les cancers.
1: Vous hésitez entre le besoin de vous sentir rassuré et l'envie de suivre vos propres élans, trouvez le bon dosage.
0: C'est vigoureux pour les lions.
1: La dissonance entre Mercure et Uranus vous pousse à défendre vos idées avec vigueur, évitez les rapports de force.
0: Ne passez pas à côté les vierges.
1: À vouloir que tout soit parfait, vous risquez de passer à côté de l'essentiel, laissez davantage de place à l'imprévu.
0: Restez ouvert les balances.
1: Une conversation ou un événement vous invite à revoir votre point de vue, gardez l'esprit ouvert.
0: Gare aux tensions les scorpions.
1: Quelques tensions dans votre activité réclament plus de diplomatie, un échange serein dissipera les incompréhensions.
0: Exprimez-vous les sagittaires.
1: Votre besoin d'espace peut dérouter certains proches. Exprimez-vous avec simplicité, chacun y trouvera son compte.
0: Ne vous oubliez pas les capricornes.
1: Les responsabilités occupent votre esprit. Pensez aussi à partager des bons moments avec ceux qui vous sont chers.
0: Dialoguez les verseaux.
1: Affirmer vos convictions est une force, à condition d'accueillir aussi les idées des autres et le dialogue sera plus constructif.
0: Et on termine avec les poissons, vous devez vous exprimer aujourd'hui.
1: N'attendez pas que l'on devine vos attentes. En exprimant vos besoins avec simplicité, vous éviterez bien des quiproquos.
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Mon essentiel, Emmanuel Moire, sur LFM, l'un des événements, si ce n'est l'événement majeur de ce week-end, ce sont les fêtes de Wallonie qui s'installent à Sorin. Ce sera à partir de vendredi et tout au long du week-end hein, sur l'esplanade de l'avenir. L'ouverture officielle, ce sera à 18h45. Vous aurez l'occasion d'ailleurs vendredi d'assister au concert d'éphémère pour des reprises pop. Ce sera à 20h20. Il y aura aussi Vincent Arena en set DJ. Ce sera aux alentours de 21h45. À ne pas manquer également un concert de tribute du groupe Muse avec Museum. Il y aura aussi Suarez à la tête d'affiche de ce week-end de ces fêtes de Wallonie à Sorin. Ce sera à 21h30 et puis le dimanche aura André Borbé, notamment le grand possible hein, pour les enfants. Ce sera dès 14h30 évidemment. Vous pouvez retrouver toutes les infos sur le site sorin.be et puis n'hésitez pas à venir nous rendre une petite visite puisqu'il y aura un chalet et les fêtes. Les fêtes de Wallonie, esplanade de l'avenir à Sorin. Ça démarre ce vendredi, c'est tout au long de ce week-end.

vient d'effectuer son grand retour fin des 90s. Ça lui réussissait plutôt pas mal. Cher avec Strong Enough à l'instant sur LFM. N'oubliez pas 100% belge ce soir, comme chaque soir d'ailleurs, dès 21h. Une heure consacrée aux artistes de notre plat pays. Et parmi ceux-ci, il y a Teddy Bear, hein, qui est vraiment la révélation de cet été avec Chaussures Roses. Nous, on va rejoindre tout doucement l'info de 9h sur LFM.

0: retrouve Renaud Dubois. Bonjour Renaud.
1: Bonjour Fred, bonjour à tous. C'est la rentrée ce mardi pour la justice, une rentrée marquée par l'entrée en vigueur d'un nouveau code pénal. La réforme va modifier en profondeur la justice répressive en Belgique. L'un des changements majeurs concerne la répression et la prison. La prison sera désormais le dernier recours. Les travaux d'intérêt généraux, les amendes et les bracelets électroniques devront être envisagés par les juges avant la case prison. L'emprisonnement ne devra être prononcé que lorsque les objectifs de la peine ne peuvent pas être atteints par une autre peine ou une mesure prévu par la loi. Autre changement entrant en vigueur ce 1er septembre, le casque sera désormais obligatoire pour les conducteurs d'engins électriques dépassant les 20 km/h. L'objectif de la mesure est de réduire les blessures crâniennes en cas d'accident. Parmi les personnes qui atterrissent aux urgences à la suite d'un accident de trottinette électrique, 65% sont victimes d'un traumatisme crânien et seuls 4% d'entre elles portaient un casque au moment des faits. Les trottinettes électriques partagées ne sont pas concernées par la mesure, elles sont déjà bridées à 20 km/h. L'avenir s'éclaircit pour le site d'Audi Bruxelles. Le groupe flamand Eylen Waterhouse a racheté à Audi la cinquantaine d'hectares de son ancien site de forêt. L'ambition du groupe est de convertir le site en un parc pour petites et grandes entreprises et d'y créer 3000 emplois. Les premiers travailleurs pourraient être déjà actifs dès l'an prochain. C'est une grande page de l'histoire du football qui se tourne en Argentine. Lionel Messi met fin à sa carrière internationale. Le footballeur l'a annoncé hier. Il ne jouera plus sous le maillot de l'Argentine. La défaite contre l'Espagne en finale de la Coupe du Monde était donc sa dernière apparition avec le maillot de la Biceleste. Au total, Lionel Messi a disputé 207 rencontres avec le maillot de la sélection argentine. Il aura inscrit 125 buts et réalisé 68 passes décisives. Il a surtout remporté la Copa América de reprise en 2021 et 2024, ainsi que la Coupe du Monde en 2022. En tennis, Alexander Blok se passe le premier tour à l'US Open. L'Anversois, 34e mondial, a écarté le Chinois Thomas Barrios-Vera, 144e au classement ATP. Une victoire du Belge en 3-7, 6-3, 6-4, 6-2. La partie a duré 1 h 51 minutes. Par contre, le Liégeois Raphaël Collignon a lui été éliminé au premier tour face au joueur américain invité Sébastien Gorzny. Avant de céder au super tie-break, le Liégeois de 24 ans s'était notamment ménagé 5 balles de match. Cette rencontre, dont la fin s'est jouée hier, avait débuté dimanche, mais avait dû être interrompue après 2 heures en raison de la pluie. Voilà qui clôture ces informations. Tout de suite, retour à la musique avec Fred.

0: Concernant Idol, c'était Eddie Swim, ce soir à l'FM.
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0: Et voilà qu'on entame déjà la dernière heure de l'Ardent Réveil en ce 1er septembre. Bon mardi avec nous sur le Grand Liège. Le point sur la météo dans un instant avec Renaud. On aura également Amandine qui sera là avec ses bons plans sortis. Puis on parlera boulot aussi avec le Forum. Sans oublier le retour de l'info et de l'actu du Grand Liège. Ce sera tout à l'heure à 9h30. 1er septembre aujourd'hui, on a les Gilles qui sont à l'honneur. On dit bon anif hein, si vous êtes nés un 1er septembre, comme notamment le pilote de F1 Carlos Sainz Junior, il fête ses 32 ans, c'est aussi l'anniversaire de l'âme. Elle fête aujourd'hui ses 55 ans, Gloria Estefan est également née en 1er septembre. Elle fête ses 69 ans et on termine avec Barry Gibb des Bee Gees. Qui fête aujourd'hui ses 80 ans.

0: recette sur les FM, c'était Slimane.
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0: Alors normalement, le temps devrait rester sec sur le Grand Liège en ce mardi, Renaud.
3: Et oui Fred, pas de pluie ou pratiquement pas de pluie au programme aujourd'hui. La grisaille matinale va se dissiper rapidement, puis les éclaircies vont se partager le ciel avec les passages nuageux. Le temps restera généralement sec, mais quelques averses pourront tout de même déborder sur le nord et l'est du pays. En fin de journée, le temps va redevenir sec dans toutes les régions et le ciel va se dégager. Côté température, les maxima avoisineront les 22 degrés dans la région. Ce matin, le thermomètre indique 14 degrés à Juppy, Ougré, Alleur, Bassange et Remicourt. Il ferait 13 degrés à Wanz, Tilf et Ferrières.
0: C'est une très belle journée sur LFM. Renaud, on te retrouve dans une vingtaine de minutes. Ce sera pour le Zoom Région.
3: À tout à l'heure.
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0: Emerson, Charlene Spiteri, le groupe Texas sur LFM.
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0: On débute cet agenda avec le Centre culturel de Saint-Georges qui vous invite à un week-end entièrement consacré à la libération de Saint-Georges-sur-Meuse.
2: À travers une programmation mêlant convivialité et recueillement, cet événement entend faire vivre le souvenir, transmettre l'histoire et rendre hommage à celles et ceux qui ont combattu pour notre liberté. L'occasion de découvrir une reconstitution d'un camp militaire d'époque avec des véhicules militaires anciens, des tentes et un poste de secours de campagne permettant d'illustrer concrètement les conditions de vie et d'organisation des forces en présence. Retrouvez toutes les infos sur le site saintgeorgesculture.be.
0: Direction Herstal pour les traditionnelles festivités champêtres de la Charlemagnerie, ce sera tout au long de ce week-end.
2: Sous un grand chapiteau et en plein air, venez faire le plein de bonne humeur autour du thème de la nature et du terroir. Au programme, un grand marché d'artisans locaux, des balades apéritives de 5 km, des concerts de jazz, des ateliers hip-hop et un grand blind test pour tester votre culture musicale. Les enfants, quant à eux, profiteront de la plaine de jeux, du château gonflable, des balades à dos d'âne et du théâtre de marionnettes. Sans oublier le surprenant concours d'épouvantail. Retrouvez les infos sur le site charlemagnerie.be.
0: À Esneux, c'est le festival Esneux Street Art qui sera organisé ce samedi.
2: La Maison des Jeunes d'Esneutil vous propose ce festival consacré aux arts de la rue où chacun pourra s'exprimer en fonction de sa discipline. Différents artistes de rue seront en action sur l'ensemble du domaine et proposeront notamment des démonstrations de cirque, des séances workshop, des animations pour les enfants et une scène ouverte afin d'échanger et de partager un bon moment musical. Retrouvez les infos sur le site esneux.be.
0: Et on termine avec le festival de sculpture de Sprimont.
2: Le centre d'interprétation de la pierre vous invite à ce grand rendez-vous placé sous le signe de la découverte, de la création et de la convivialité. Les visiteurs pourront admirer à l'œuvre les 6 artistes sélectionnés et s'imprégner de l'ambiance unique du festival de sculpture. Retrouvez les infos sur le site cip-sprimont.be.
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0: ton téléphone, c'était Lynn sur LFM. Le retour de l'info, ce sera l'actu du Grand Liège dans une dizaine de minutes.
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0: Et avec l'entreprise Batitech qui est située à Hermal-sous-Argenteau qui recrute un chauffeur poids lourd permis CE pour un CDI temps plein. Vous allez conduire un camion équipé d'un grappin afin d'assurer le transport de matériel, matériaux et équipements vers différents chantiers. Vous possédez le permis de conduire CE. Vous avez l'expérience de minimum 2 ans en conduite de poids lourd. Il y avait une expérience dans l'utilisation d'un grappin. Dans ce cas, n'hésitez pas à postuler. Pour ce faire, vous suffit de vous connecter sur notre site lfmradio.be.

0: Je te rends ton amour, Mylène Farmer sur LFM. Stromae avec Formidable. Et puis les Bengals aussi en programme, juste après le Zoom Région. Avec ce tube des années 80, Manic Monday sur LFM. 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
0: 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Zoom Région, c'est avec Renaud Dubois. Bonjour Renaud.
5: Bonjour Fred, bonjour à tous. 17 établissements scolaires liégeois vont bénéficier de subsides pour faire des rénovations. Le gouvernement de la Fédération Wallonie-Bruxelles vient de sélectionner les dossiers retenus dans le cadre de son grand plan de rénovation des bâtiments scolaires, indique le journal La Meuse. 17 écoles liégeois font partie de la liste. 6 se trouvent à Liège même, 3 à Serein. Les autres concernés se situent à Trot, Anse, Jupprel, Dolembeux, Herstal et Visé. Au total, la Fédération Wallonie-Bruxelles a analysé plus de 500 dossiers. 78 d'entre eux ont été retenus pour un investissement global dépassant les 205 millions d'euros. Mobilisation ce mardi des travailleurs de la Maison Blanche à Esneux. Le personnel mènera une action sur le coup de 10 heures. Ce 1er septembre marque l'arrivée de deux directeurs contestés par le personnel, indique le syndicat CSC. Ces arrivées constituent le point de départ d'une mobilisation du personnel de la structure active dans le secteur de l'aide à la jeunesse. Ces arrivées entraînent en effet la fin de deux contrats au sein de l'équipe éducative, ce qui renforce les inquiétudes des travailleurs quant à l'avenir de l'équipe et la stabilité de l'accompagnement. Depuis plusieurs mois, les travailleurs de la Maison Blanche à Esneux dénoncent un mode de management qui génère souffrance et malaise, selon le syndicat. C'est ce qu'on appelle un vol spectaculaire. 14 vélos électriques ont été dérobés au magasin Cycléo à Barchon. Les malfrats n'ont pas fracturé de vitrine ou la porte, mais sont passés par le toit. Les voleurs ont en effet réalisé un trou dans le toit. Ensuite, ils ont lancé des câbles avec une sorte d'hameçon et ont attrapé les vélos pour les remonter, indique le responsable du magasin dans la presse. Cette technique leur a permis d'échapper aux détecteurs et de ne pas déclencher les alarmes. Le préjudice de ce cambriolage est conséquent, puisque certains modèles dérobés peuvent atteindre une valeur de 9000 euros à la vente. Perturbation de la circulation à Herstal. Le pont Marex est fermé depuis vendredi et il le restera jusqu'au 15 octobre. Un chantier a débuté pour aménager le carrefour situé au pied de la rampe du pont et de la Nationale 671. La circulation du pont barrage de l'île Mont-Saint est ainsi déviée via la rue de l'île Mont-Saint en direction de Millesaucy afin de rejoindre la Nationale. L'accès à Néolégia se fait via le giratoire de Corombeuse. Voilà qui clôture ce Zoom Région. Tout de suite, retour à l'Ardent Réveil avec Fred.

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Alizé nous arrive dans un instant sur LFM. Elle sera en concert dans quelques jours. Ce sera au Forum de Liège. Avant de la retrouver, direction Remouchamp pour la dernière balade comptée de l'été. Ce sera ce dimanche. Un rendez-vous fixé à 9h45 à la plaine de jeu de Sougny-Remouchamp. Et vous allez partir pour 4,7 km de marche le long de l'eau à l'assaut de la colline. Et ce sera l'occasion pour vous de profiter de la nature aqualienne. Voilà, si vous désirez plus d'infos, vous pouvez les retrouver en surfant sur la page Facebook 1000 et en compte -EY.

0: ça sur LFM avec ses enfants difficiles.
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0: Pas d'enfants difficiles hein, sur LFM, ça vous le savez. On referme l'art en réveil de ce mardi 1er septembre. On se retrouvera évidemment demain pour un nouvel art en réveil des 6h.

qui vous accompagnera avec notamment les infos de Renaud. Ce sera entre midi à 13h et puis la fin de journée, le grand rush, ce sera dès 15h avec Maxence. C'est le programme de cette journée. Restez connectés sur LFM et à demain 6h. Ciao, ciao.

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0: 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Bonjour Renaud.
1: Bonjour Thierry, bonjour à tous. Rebondissement dans le procès Falzone. Son avocat a introduit un pourvoi en cassation. La défense conteste plusieurs éléments juridiques de l'arrêt rendu par la cour d'assises, notamment celui concernant l'intention d'homicide retenue à l'encontre de Paolo Falzone et l'utilisation du véhicule comme une arme. À l'issue du procès d'assises, Paolo Falzone avait été reconnu coupable de 7 meurtres et 79 tentatives de meurtre et condamné à 27 ans de réclusion criminelle pour le drame de Strippi Bracni. Dans cette affaire, la cour de cassation ne va pas rejuger le dossier. Elle ne se prononcera pas sur le fond de l'affaire, mais sur la légalité de l'arrêt rendu par la cour d'assises. La ministre Glatini à la rencontre des acteurs de l'enseignement ce mardi. La ministre de l'enseignement souhaite renouer le dialogue avec le secteur après plusieurs mois de tensions. Elle rencontrait les délégations syndicales ce matin. Elle rencontrera les représentants des parents cet après-midi. Avant ces rencontres, les syndicats avaient annoncé ne rien attendre de cette journée. Ce matin, la CGSP enseignement, la CSC et le CEL7K ont mené une première mobilisation à Bruxelles devant le cabinet de la ministre de l'éducation avant la rencontre avec la ministre. L'avenir s'éclaircit pour le site d'Audi Bruxelles. Le groupe flamand Ellen Warehouse a racheté à Audi la cinquantaine d'hectares de son ancien site de forêt. L'ambition est de convertir le site en un parc pour petites et grandes entreprises et d'y créer 3000 emplois. Les premiers travailleurs pourraient déjà être actifs l'an prochain. Dans l'actualité internationale, l'Iran se dit prêt à revenir au protocole d'accord conclu en juin pour mettre fin à la guerre au Moyen-Orient si les États-Unis respectent leurs engagements. Cet accord conclu au mois de juin avait volé en éclats en juillet, les deux camps s'accusant mutuellement d'en avoir violé les termes. Les déclarations d'aujourd'hui du président iranien interviennent alors que le détroit d'Ormuz reste un point de désaccord majeur entre l'Iran et les États-Unis, qui ont repris leurs échanges de tirs lundi après un mois de relative accalmie. En tennis, Elise Mertens se fera son entrée en lice ce mardi à l'US Open après avoir atteint la finale de Monterrey au Mexique samedi. La numéro 1 belge jouera contre la jeune espagnole de 20 ans, Kathleen Quevedo. La nuit dernière, Alexander Blok a passé le premier tour. L'anversois a écarté le chilien Tomás Barrios Vera, 144e joueur au classement ATP en 3-7. Raphaël Collignon a lui par contre été éliminé au premier tour face au joueur américain invité, Sébastien Gorzny. Le liégeois de 24 ans s'est pourtant ménagé 5 balles de match, mais n'a pas su les convertir.
2: 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La météo.
1: Cet après-midi, on assistera encore à une alternance entre nuages et éclaircies. Quelques averses pourront aussi déborder sur l'est du pays. En fin de journée, le temps redeviendra sec dans toutes les régions et le ciel se dégagera. Côté température, les maxima avoisineront les 22 degrés en région liégeoise. Voilà qui clôture ces informations de la mi-journée. Tout de suite, retour à la musique avec Thierry.
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Bonjour à tous et à toutes, j'espère que vous allez bien en ce mardi 1er septembre. Vous êtes dans le break de midi, on est ensemble jusqu'à 13h sur LFM. On a démarré en force cette heure de table avec Four to the Floor, le remix de Offenbach du titre de Star Sailor. Et puis dans la suite, on retrouvera l'anglaise Dua Lipa avec Love Again. Notre teddy bear national sera là avec Chaussures Roses. Et puis dans un instant, on va écouter Calogero qui sera du côté du Forum de Liège le 16 décembre prochain. Il revient avec sa tournée Un soir dans les théâtres. On l'écoute avec son premier tube en 1999. C'est Prendre l'air. Bon temps de midi avec LFM.

Les chaussures roses de Mister Teddy Bear sur LFM. Il sera en concert ce samedi dans le cadre du festival Les Solidarités sur le site Ecolis à Namur. À ses côtés, on retrouvera Bleu Soleil, Mentissa, Louane, Mickey, Suzanne ou encore Soprano, qu'on écoutera d'ailleurs dans un instant sur LFM avec son titre Cosmo. Avance là maintenant, retour dans les 90s avec Rhythm of the Night. C'est la musique de Corona sur LFM. Thierry Beaulieu.

0: Bien rythmé, l'air de rien, ce temps de midi avec David Guetta et Jennifer Lopez qu'on écoutait ici avec Save Me Tonight. Et puis on va ralentir un petit peu la cadence dans quelques minutes. On va retrouver un titre sorti en 1990, c'est Bastasse una canzone, c'est le chanteur italien bien connu Eros Ramazzotti, qui sera d'ailleurs en Belgique le 4 avril prochain, c'est un dimanche, à Forêt Nationale à Bruxelles. On l'écoute juste après le Zoom Région.
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5: Bonjour Thierry, bonjour à tous. L'opération Thermos bat un record de repas gratuits distribués. Pour la première fois en une bonne trentaine d'années, Thermos a passé la barre des 150 repas servis en une seule soirée durant la saison écoulée. Un chiffre relayé ce mardi par la dernière heure. Un triste record qui prouve la nécessité de déployer des moyens de plus en plus importants pour lutter contre la grande précarité en région liégeoise. 468 personnes sans abri ont également pu dormir au chaud et confortablement la saison dernière dans l'abri de nuit de l'ASBL pour un total de 4809 nuitées. L'ASBL Opération Thermos à Liège lance un appel aux bénévoles. Elle recherche de nouveaux volontaires pour assurer le ramassage des denrées offertes par les commerçants. Cette aide alimentaire est essentielle pour de nombreux bénéficiaires. Tous ne sont pas sans abri. 17 établissements scolaires liégeois vont bénéficier de subsides pour faire des rénovations. Le gouvernement de la Fédération Wallonie-Bruxelles vient de sélectionner les dossiers retenus dans le cadre de son grand plan de rénovation des bâtiments scolaires, indique le journal La Meuse. 17 établissements liégeois font partie de la liste, 6 à Liège même, 3 à Serein. Les autres écoles concernées se situent à Trau, Anse, Juprel, Dolembreux, Herst, à Lévisé. Au total, la Fédération Wallonie-Bruxelles a analysé plus de 500 dossiers. 78 d'entre eux ont été retenus pour un investissement global dépassant les 205 millions d'euros. Mobilisation ce mardi des travailleurs de la Maison Blanche à Esneux. Le personnel a mené une action sur le coup de 10 heures. Ce 1er septembre marque l'arrivée de deux directeurs contestés par le personnel, indique le syndicat CSC. Ces arrivées constituent le point de départ d'une mobilisation du personnel de la structure active dans le secteur de l'aide à la jeunesse. Ces arrivées entraînent la fin de deux contrats au sein de l'équipe éducative, ce qui renforce les inquiétudes des travailleurs quant à l'avenir de l'équipe et à la stabilité de l'accompagnement. Depuis plusieurs mois, les travailleurs de la Maison Blanche à Esneux dénoncent un mode de management qui génère souffrance et malaise, indiquent les syndicats. C'est ce qu'on appelle un vol spectaculaire. 14 vélos électriques ont été dérobés au magasin Cycléo à Barchon. Les malfrats n'ont pas fracturé la vitrine ni la porte, mais sont passés par le toit. Les voleurs ont fait un trou dans celui-ci. Ensuite, ils ont lancé des câbles avec une sorte d'hameçon et ont attrapé les vélos pour les remonter, indique le responsable du magasin dans la presse aujourd'hui. Cette technique leur a permis d'échapper au détecteur et de ne pas déclencher les alarmes. Le préjudice de ce cambriolage est conséquent puisque certains modèles dérobés peuvent atteindre une valeur de 9000 euros à la vente. C'est là-dessus que se clôture ce Zoom Région de la mi-journée. Tout de suite, retour à la musique avec Thierry.
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0: énorme. Nadia, qu'on écoutait à l'instant sur LFM, et elle sera du côté de Ougrée le 11 septembre prochain à Laura Urban Village. Une soirée 100% année 2000 avec notamment le DJ Daddy, qui est exceptionnel DJ d'ailleurs, très très sympathique. Vous les retrouverez donc place Gutenberg à Ougrée le 11 septembre 2026. Notez bien cela. Dans la suite du programme, pas besoin de regrets, c'est Pascal Obispo. Et arrive maintenant Olivia Dean avec So Easy to Fall in Love, juste après les bons plans avec Amandine.
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2: Bonjour à tous. On débute cet agenda avec les fêtes de Wallonie. Au programme, durant tout le week-end, en plus des différents stands, retrouvez sur l'esplanade de l'avenir une foule d'animations ponctuées de concerts avec notamment Éphémère, le cover de Muse avec

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0: Nous étions en 2011 avec cette chanson, une belle collaboration entre le regretté DJ suédois Avicii et l'américain, le rappeur Florida. C'était Good Feeling sur LFM. C'est ici que je vais vous laisser. On se retrouvera demain pour une nouvelle heure de table, un break de midi encore rempli de bonne musique. À 15h, vous retrouverez le Grand Rush avec Max. Et puis d'ici là, c'est la playlist qui vous accompagne. Excellent après-midi sur LFM et à demain. Bye bye.
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1: Bonjour à tous. On débute avec le Centre culturel de Saint-Georges qui vous invite à un week-end entièrement consacré à la libération de Saint-Georges-sur-Meuse. À travers une programmation mêlant convivialité et recueillement, cet événement entend faire vivre le souvenir, transmettre l'histoire et rendre hommage à celles et ceux qui ont combattu pour notre liberté. L'occasion de découvrir une reconstitution d'un camp militaire d'époque avec des véhicules militaires anciens, des tentes et un poste de secours de campagne permettant d'illustrer concrètement les conditions de vie et d'organisation des forces en présence. Retrouvez toutes les infos sur le site saintgeorgesculture.be. Direction Hirtal pour les traditionnelles festivités champêtres de la Charlemagnerie. Sous un grand chapiteau et en plein air, venez faire le plein de bonne humeur autour du thème de la nature et du terroir. Au programme, un grand marché d'artisans locaux, des balades apéritives de 5 km, des concerts de jazz, des ateliers hip-hop et un grand blind test pour tester votre culture musicale. Les enfants, quant à eux, profiteront de la plaine de jeux, du château gonflable, des balades à dodane et du théâtre de marionnettes. Sans oublier le surprenant concours d'épouvantail. Retrouvez les infos sur le site charlemagnerie.be. Et on termine avec le festival Esne Street Art, organisé ce samedi. La Maison des Jeunes d'Esnetil vous propose ce festival consacré aux arts de la rue où chacun pourra s'exprimer en fonction de sa discipline. Différents artistes de rue seront en action sur l'ensemble du domaine et proposeront notamment des démonstrations de cirque, des séances workshop, des animations pour les enfants et une scène ouverte afin d'échanger et de partager un bon moment musical. Retrouvez les infos sur le site esne.be.
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1: Bonjour à tous. On débute cet agenda avec le Festival de Sculpture de Sprimont. Le Centre d'interprétation de la pierre vous invite à ce grand rendez-vous placé sous le signe de la découverte, de la création et de la convivialité. Les visiteurs pourront admirer à l'œuvre les 6 artistes sélectionnés et s'imprégner de l'ambiance unique du Festival de Sculpture. Retrouvez les infos sur le site cip-sprimont.be. On continue avec la fête des fours organisée durant tout le week-end à Sainte-Foy-le-Burge. Ce grand rassemblement populaire proposera une brocante géante pour dénicher la perle rare, des concerts gratuits pour danser sous les étoiles et le célèbre jogging urbain pour les plus courageux, sans oublier la traditionnelle marche au flambeau qui illuminera les rues du quartier et le grand cortège des géants. Retrouvez les infos sur le site lafaitedesfous.be. Et on termine avec le château d'Oupey qui vous propose ce samedi dès 16h une journée 100% jeune. Organisée par la maison des jeunes d'Oupey, profitez de nombreuses initiations gratuites au skate, au breakdance, au rap, mais aussi des ateliers manga et graffiti avec des pros. Installez-vous face au food truck, profitez de l'ambiance et dès 20h, ne manquez pas les concerts exclusifs. Retrouvez les infos sur la page Facebook MJ Oupey.
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Soyez les bienvenus sur LFM. Partout à Liège, c'est le grand rush qui démarre pour ce 1er septembre que je vous souhaite splendide. C'est vrai qu'on en parle depuis ce matin, ça change. Le mot septembre, on est déjà dans une autre dimension, la dimension de l'automne, la dimension de l'hiver, la dimension de la Toussaint, la dimension des fêtes de Noël, la dimension du changement d'heure aussi, je vous le dis, ce sera le 26 octobre. Enfin bon, bref, que d'informations, si ce n'est qu'on est toujours dans la dimension d'LFM, la meilleure radio partout à Liège. C'était Bob Sinclair. On va enchaîner avec celui qui devrait revenir dans les lumières.

On n'a pas arrêté de la fredonner, cette mélodie de Wonderful Life. C'est Purple Disco Machine. C'était l'année dernière. Et bon, c'est toujours très très bien dans la programmation de 2026 sur LFM. À suivre, Miley Cyrus. On a également Zazie qui viendra nous re-raconter qu'elle est toujours dans la lumière de 2026 avec peu importe son nouveau single. Et puis tout de suite, à nos actes manqués, Frédéric Goldman Jones. C'est le Grand Rush sur LFM.

0: Il y a un nouvel album dans l'air, il y a de la tournée dans l'air, ça fait des années qu'on attend ça. C'est la bande à Jamiroquai qui vient nous redonner de ses nouvelles avec Love Philosophy, l'énorme succès de l'année 2002. Hein. Premières impressions du 21e siècle. Bienvenue dans le Grand Rush, vous êtes sur LFM. On va retrouver Kygo et puis Mylène Farmer juste après.
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0: longue version de la version California de Mylène Farmer en 1995 lorsque c'est sorti. Gros succès pour ce petit bout d'Amérique, on est d'accord. Avec Mylène Farmer, merci d'être là sur LFM dans le Grand Rush. En quelques instants, Vianney qui nous raconte qu'il a fini la construction de sa cabane et qu'il nous a sorti D'or et d'étain. C'est son nouveau single qui fera bientôt son entrée, hein, je vous rassure, dans la programmation musicale de LFM. Là, on va le retrouver avec Moi, aimez-toi. Il y aura aussi Fort Minute juste avant avec Puggy, mais là, tout de suite, ce qui nous intéresse, c'est l'agenda, celui d'Amandine.
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2: Bonjour à tous. On débute cet agenda avec les fêtes de Wallonie. Au programme, durant tout le week-end, en plus des différents stands, retrouvez sur l'esplanade de l'avenir une foule d'animations ponctuées de concerts avec notamment Éphémère, le cover de Muse avec le groupe Musique.

Et si ça, ça ne nous met pas en forme, le Samba di Janeiro avec Bellini, on est en 1996. Vous savez qu'il n'est pas impossible qu'on puisse jouir dans les jours qui viennent ou dans les semaines qui viennent d'un bel été indien. Vous voyez ce que je veux dire? Donc ça veut dire que, attention, c'est pas parce qu'on sort les parapluies pour l'instant et qu'on remet les doudounes que ça ne peut pas nous arriver. Évidemment que ça va nous arriver. Un petit coup d'horizon avec Pierre Garnier et peut-être un petit Like Toy Soldiers avec Eminem. Bienvenue dans le Grand Rush sur LFM. Bel après-midi, on va retrouver les infos, hein, celle de 16h avec Renaud Dubois.

0: les faibles, le Flash Info, on retrouve Renaud Dubois, bonjour.
1: Bonjour Maxence, bonjour à tous. Déçus de leur rencontre avec Valérie Glatini, les syndicats des enseignants appellent à durcir le mouvement. La ministre de l'Enseignement rencontrait ce mardi matin les représentants des travailleurs pour renouer le dialogue avec le secteur après plusieurs mois de tension. La rencontre n'a pas débouché sur grand-chose. Selon les syndicats CSC, CGSP et 7 Cassel, la ministre s'est bornée à proposer la mise sur pied d'un nouveau comité d'avis pour améliorer la concertation avec le secteur, mais sans revoir les mesures contestées. Les syndicats préviennent, des actions vont être mises sur pied dans les jours et semaines à venir. Rebondissement dans le procès Falzone. Son avocat a introduit un pourvoi en cassation. La défense conteste plusieurs éléments juridiques de l'arrêt rendu par la cour d'assises, notamment celui concernant l'intention d'homicide retenue à l'encontre de Paolo Falzone et l'utilisation du véhicule comme une arme. À l'issue du procès d'assises, Paolo Falzone avait été reconnu coupable de 7 meurtres et 79 tentatives de meurtre et condamné à 27 ans de réclusion criminelle pour le drame de Strepy Bragny. Dans cette affaire, la cour de cassation ne va pas rejuger le dossier. Elle ne se prononcera pas sur le fond de l'affaire, mais sur la légalité de l'arrêt rendu par la cour d'assises. Quasi toutes les femmes sont concernées par le sexisme au travail, quel que soit l'âge, la fonction ou le secteur. C'est ce que révèle une enquête relayée ce mardi par le Conseil bruxellois de l'égalité entre les femmes et les hommes. Le sexisme se manifeste sous la forme de blagues et remarques déplacées dans 88% des cas, regards ou sollicitations inappropriées dans 58% des cas, mais également d'agressions réprimées par le code pénal dans 27%. Des cas, des femmes déclarent avoir été harcelées moralement en raison de leur genre, 21% avoir subi du harcèlement sexuel, 54% une discrimination ou une exclusion professionnelle et même 12% une agression sexuelle. Dans la majorité des cas, ces faits sont passés sous silence. L'inflation au plus haut dans la zone euro depuis 3 ans. L'inflation a bondi à 3,3% en août, indiquent les données d'Eurostat publiées aujourd'hui. L'augmentation de l'inflation est directement liée à la remontée des prix de l'énergie liée au conflit au Moyen-Orient. Pour la Belgique, Eurostat fait état d'une inflation de 4,2%, soit la cinquième la plus élevée de la zone euro. En tennis, Elise Mertens fera son entrée en lice ce mardi à l'US Open après avoir atteint la finale de Monterrey au Mexique samedi. La numéro 1 belge jouera contre la jeune espagnole de 20 ans, Kathleen Quevedo. La rencontre est prévue à 19h50, heure belge.
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3: La météo.
1: Ce soir et la nuit prochaine, le temps sera généralement sec. En début de soirée, une dernière faible averse pourra traîner dans l'est du pays. Les minimales la nuit prochaine avoisineront les 11 ou 12 degrés dans les arrondissements de Liège, Wivarem et en Basse-Meuse. Voilà qui clôture ces informations. Tout de suite, retour à la musique avec Maxence.
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0: Soyez extrêmement prudent en volant de votre voiture parce que c'est le grand rush sur LFM. Ça y est, c'est parti. Vous y êtes, hein, peut-être dans les bouchons.
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0: Ça se passe à l'échangeur de Grasse-Sologne sur la E42. Ça commence aujourd'hui. Avec... Ah bah oui, vous allez les découvrir en même temps que je vous le dis peut-être avec ces travaux de réhabilitation du pont de l'échangeur qui relie la E42 à la 604. C'est un très gros chantier, un genre gigantesque qui va durer presque un an jusqu'à l'été 2027 et qui va entraîner d'importantes modifications. Et là, vous allez un peu grincer des dents parce que vous êtes peut-être dedans, hein, sur la E40 entre Votem et Léossard, le grand chantier de reconstruction de l'autoroute vers l'Allemagne qui est pleinement actif avec une circulation qui s'effectue sur deux bandes réduites dans chaque sens. Prenez votre mal en patience. Mettez LFM un petit peu plus fort.

Elle est toujours dans la place, hein, chanson française avec Lynn et J'avoue. Attention niveau agenda, ce sont les fêtes de Wallonie qui déboulent, elles arrivent, hein, les fêtes de Wallonie dès vendredi à Serein, recommandées par LFM, hein, au programme durant tout le week-end. En plus de tous les stands qu'il y aura, vous allez retrouver sur l'esplanade de l'avenir une foule d'animations avec plein de concerts, notamment FM Air, le cover de Muse avec le groupe Muséum. Il y a aussi André Borbé pour les enfants, le groupe Brasero pour un hommage splendide à Pierrot, hein, Pierre Rapsat, sans oublier la tête d'affiche, le groupe Suarez. LFM est présent sur place. Retrouvez toutes les infos sur le site serein.be. Le Grand Rush continue. Belle avant-soirée.

0: C'est le célèbre Mambo Number 5. Bienvenue dans le Grand Rush sur LFM. C'est Lou Béga qui régale avec une des dernières, un des derniers succès d'ailleurs du 20e siècle. Allez, on avance avec Ben, l'oncle Soul et Soul Man. Et puis Good Times avec Chic, je vous souhaite. Allez, bel après-midi, on sait, c'est le Grand Rush sur LFM. Juste avant, on s'offre le Zoom Région avec Renaud Dubois.
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0: Le Zoom Région, Renaud Dubois, bonjour.
2: Bonjour Maxence, bonjour à tous. Mobilisation syndicale ce matin à la Maison Blanche de Esneux. Le malaise est profond et l'émotion est grande du côté des travailleurs de l'un des 17 bâtiments de Maison Heureuse actifs dans le secteur de l'aide à la jeunesse. Ce matin, les travailleurs se mobilisaient pour dénoncer un management qu'ils qualifient de totalitaire et qui se cristallise depuis plusieurs mois. Aurélie Tchouti, permanente de la CNE, nous explique la situation sur place.
3: On parle clairement de diffamation, de harcèlement, de pression, de manipulation. Il y a deux collègues aujourd'hui qui ont dû quitter la Maison Blanche, alors que d'autres collègues et une nouvelle direction notamment est quelque part parachutée ici à la Maison Blanche, alors que toutes les compétences sont déjà sur place pour faire le travail. Et c'est une équipe qui roule très bien ensemble et qui fonctionne très bien ensemble depuis des années, donc l'émotion est très grande. Et c'est aussi très difficile pour les enfants qui sont des enfants placés par l'aide à la jeunesse et qui ont besoin de stabilité, d'adultes qui vont bien autour d'eux pour pouvoir grandir.
2: Le personnel dit d'avoir sollicité à plusieurs reprises la direction générale sans pour autant avoir eu de réponse positive qui permettrait d'avancer. De leur côté, les syndicats s'activent.
3: Sachez aussi qu'on a évidemment interpellé les autorités, donc l'auditorat du travail, la médecine du travail, l'inspection pédagogique de la Fédération Wallonie-Bruxelles. On attend maintenant aussi que ces acteurs assument pleinement leurs responsabilités.
2: L'opération Thermos bat un record de repas gratuits distribués. Pour la première fois en une bonne trentaine d'années, Thermos Liège a passé la barre des 150 repas servis en une seule soirée durant la saison écoulée. Un chiffre relayé aujourd'hui par la dernière heure. Un triste record qui prouve la nécessité de déployer des moyens de plus en plus importants pour lutter contre la grande précarité en région liégeoise. 468 personnes sans abri ont également pu dormir au chaud et confortablement la saison dernière dans l'abri de nuit de l'ASBL pour un total de 4809 nuitées. L'ASBL Opération Thermos à Liège lance désormais un appel aux bénévoles. Elle recherche de nouveaux volontaires pour assurer le ramassage des denrées offertes par les commerçants. Cette aide alimentaire est essentielle pour de nombreux bénéficiaires. Tous ne sont pas forcément sans abri. 17 établissements scolaires liégeois vont bénéficier de subsides pour faire des rénovations. Le gouvernement de la Fédération Wallonie-Bruxelles vient de sélectionner les dossiers retenus dans le cadre de son grand plan de rénovation des bâtiments scolaires, indique le journal La Meuse. 17 établissements liégeois font partie de la liste, 6 à Liège même, 3 à Serein. Les autres concernés se situent à Trau, Anse, Juprel, Dolembreux, Herstal et Visé. Au total, la Fédération Wallonie-Bruxelles a analysé plus de 500 dossiers. 78 d'entre eux ont été retenus pour un investissement global dépassant les 205 millions d'euros. Une bonne nouvelle mobilité, le pont de Hermal sous Argenteau est ouvert partiellement aux cyclistes et aux piétons. Les travaux du pont d'Hermal se poursuivent avec le démontage des équipements qui ont permis le relevage puis la remise en peinture du pont. Dès aujourd'hui, les travaux de peinture sur ce dernier ont débuté. Pour rappel, ce pont fait partie des 3 ouvrages d'art enjambant le canal Albert qui doivent être rehaussés pour permettre le passage de bateaux transportant jusqu'à 4 niveaux de conteneurs sur le canal. C'est là-dessus que se clôture ce Zoom Région. Tout de suite, retour à la musique avec Maxence.

0: Soulman, c'est Ben, l'oncle Soul. Je vous souhaite évidemment, dans le grand rush de l'FM, un très très bon début de mois de septembre. C'est un petit peu le début de l'année scolaire hein, dans notre inconscient, dans nos têtes. Pour nous, le mois de septembre, ça correspond au début de l'année scolaire, une espèce de nouvelle année. On aurait d'ailleurs dû, comme je l'ai dit hier, faire un réveillon hier soir. Allez, dans quelques instants, Charlotte Cardin, Kenji Girac, et puis dans le grand rush, on accueille l'agenda, celui d'Amandine.
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2: Bonjour à tous. On débute avec le Centre culturel de Saint-Georges qui vous invite à un week-end entièrement consacré à la libération de Saint-Georges-sur-Meuse. À travers une programmation mêlant convivialité et recueillement, cet événement entend faire vivre le souvenir, transmettre l'histoire et rendre hommage à celles et ceux qui ont combattu pour notre liberté. L'occasion de découvrir une reconstitution d'un camp militaire d'époque avec des véhicules militaires anciens, des tentes et un poste de secours de campagne permettant d'illustrer concrètement les conditions de vie et d'organisation des forces en présence. Retrouvez toutes les infos sur le site saintgeorgesculture.be. Direction Hirtal pour les traditionnelles festivités champêtres de la Charlemagnerie. Sous un grand chapiteau et en plein air, venez faire le plein de bonne humeur autour du thème de la nature et du terroir. Au programme, un grand marché d'artisans locaux, des balades apéritives de 5 km, des concerts de jazz, des ateliers hip-hop et un grand blind test pour tester votre culture musicale. Les enfants, quant à eux, profiteront de la plaine de jeux, du château gonflable, des balades à Dodane et du théâtre de marionnettes. Sans oublier le surprenant concours d'épouvantail. Retrouvez les infos sur le site charlemagnerie.be. Et on termine avec le festival Esne Street Art, organisé ce samedi. La Maison des Jeunes d'Esnethil vous propose ce festival consacré aux arts de la rue où chacun pourra s'exprimer en fonction de sa discipline. Différents artistes de rue seront en action sur l'ensemble du domaine et proposeront notamment des démonstrations de cirque, des séances workshop, des animations pour les enfants et une scène ouverte afin d'échanger et de partager un bon moment musical. Retrouvez les infos sur le site esne.be.
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0: C'est le grand rush sur LFM jusqu'à 19h. Hein. Soyez les bienvenus sur LFM. Ce sont les Cardigans avec My Favorite Game.
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0: L'entreprise Batitech, située à Hermal sous Argenton, recherche un chauffeur poids lourd, permis CE pour un CDI temps plein. Votre mission va consister à conduire un camion équipé d'un grappin afin d'assurer le transport de matériel, matériaux et puis d'équipements vers les différents chantiers. Vous possédez le permis CE, c'est important, une expérience de minimum 2 ans en conduite de poids lourd et vous avez une expérience dans l'utilisation d'un grappin. Alors dans ce cas, postulez directement sur lfmradio.be. Voilà pour les annonces du Forum. Dans quelques instants, on va rejoindre le journal, celui de 17h avec Renaud Dubois qui nous attend.

0: faible flash info, on retrouve Renaud Dubois, bonjour.
1: Bonjour Maxence, bonjour à tous. Déçu de leur rencontre avec Valérie Latini, les syndicats des enseignants appellent à durcir le mouvement. La ministre de l'Enseignement rencontrait ce mardi matin les représentants des travailleurs pour renouer le dialogue avec le secteur après plusieurs mois de tension. La rencontre n'a pas débouché sur grand-chose. Selon les syndicats CSC, CGSP et 7 Cassel, la ministre s'est bornée à proposer la mise sur pied d'un nouveau comité d'avis pour améliorer la concertation avec le secteur, mais sans revoir les mesures contestées. Les syndicats préviennent des actions vont être mises sur pied dans les jours et semaines à venir. Rebondissement dans le procès Falzone. Son avocat a introduit un pourvoi en cassation. La défense conteste plusieurs éléments juridiques de l'arrêt rendu par la cour d'assises, notamment celui concernant l'intention d'homicide retenue à l'encontre de Paolo Falzone et l'utilisation du véhicule comme une arme. À l'issue du procès d'assises, Paolo Falzone avait été reconnu coupable de 7 meurtres et 79 tentatives de meurtre et condamné à 27 ans de réclusion criminelle pour le drame de Strip Bracny. Dans cette affaire, la cour de cassation ne va pas rejuger le dossier. Elle ne se prononcera pas sur le fond de l'affaire, mais sur la légalité de l'arrêt rendu par la cour d'assises. Quasi toutes les femmes sont concernées par le sexisme au travail, quel que soit l'âge, la fonction ou le secteur. C'est ce que révèle une enquête relayée ce mardi par le Conseil bruxellois de l'égalité entre les femmes et les hommes. Le sexisme se manifeste sous la forme de blagues et remarques déplacées dans 88% des cas, regards ou sollicitations inappropriées dans 58% des cas, mais également d'agressions réprimées par le code pénal. Dans 27% des cas, des femmes déclarent avoir été harcelées moralement en raison de leur genre, 21% avoir subi du harcèlement sexuel, 54% une discrimination ou une exclusion professionnelle et même 12% une agression sexuelle. Dans la majorité des cas, ces faits sont passés sous silence. L'inflation au plus haut dans la zone euro depuis 3 ans. L'inflation a bondi à 3,3% en août, indiquent les données d'Eurostat publiées aujourd'hui. L'augmentation de l'inflation est directement liée à la remontée des prix de l'énergie liée au conflit au Moyen-Orient. Pour la Belgique, Eurostat fait état d'une inflation de 4,2%, soit la cinquième la plus élevée de la zone euro. En tennis, Elise Mertens fera son entrée en lice ce mardi à l'US Open après avoir atteint la finale de Monterrey au Mexique samedi. La numéro 1 belge jouera contre la jeune espagnole de 20 ans, Kathleen Quevedo. La rencontre est prévue à 19h50, heure belge.
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3: La météo.
1: Ce soir et la nuit prochaine, le temps sera généralement sec. En début de soirée, une dernière faible averse pourra traîner dans l'est du pays. Les minimales la nuit prochaine avoisineront les 11 ou 12 degrés dans les arrondissements de Liège, Ouistreham et en Basse-Meuse. Voilà qui clôture ces informations. Tout de suite, retour à la musique avec Maxence.
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0: Malgré le Grand Rush sur les routes, on est d'accord. Hein. En tout cas, au niveau du trafic, sachez que le viaduc de Lambermont, eh ben, la circulation s'effectue toujours sur deux bandes basculées à contresens à 50 km/h. Ça veut dire que ça ralentit. Hein. La sortie numéro 4, en plus, Lambermont est inaccessible pour rejoindre la localité. Alors, il y a une déviation qui est effectivement produite via l'échangeur de Dison. Et puis attention, hein, à partir d'aujourd'hui jusqu'au 8 septembre prochain, en raison de l'organisation de la grande fête associative au parc de la Beauvrie qui va se tenir ce week-end, il y a des mesures de circulation qui sont déjà de mise, hein, et de stationnement temporaire strict qui sont déjà d'application tout autour du parc, il faut le savoir.

et le danse un petit peu chinois. Bienvenue dans le grand rush de l'FM. Que se passe-t-il avec les grandes fêtes qui arrivent du côté de Herstal? Ce week-end, les traditionnelles festivités champêtres de la Charlemagnerie avec un grand chapiteau et puis en plein air, vous allez faire le plein de bonne humeur autour du thème de la nature et du terroir. Alors le programme, c'est un grand marché d'artisans locaux, des balades apéritives ou digestives, plus ou moins 5 km. Il y aura des concerts de jazz, des ateliers hip-hop, un grand blind test pour tester votre culture musicale. Puis pour les enfants, il y a plein de choses. Hein. Il y a la plaine de jeux, le château gonflable, les balades à Dodane, le théâtre de marionnettes. Et puis, il y aura un surprenant concours d'épouvantail. Retrouvez toutes les infos sur le site charlemagnerie.be, tout simplement. Laura Nonce, voici Nek. Vous êtes dans le grand rush de l'FM.

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1: Est-ce qu'il n'y a pas un petit Wiz Khalifa qui s'invite là-dedans? Maroon 5, 2012, l'incontournable succès. Bienvenue dans le Grand Rush sur LFM pour ce 1er septembre. In a Smile, Texas, nous attend, mais juste avant, on s'offre le Zoom Région de Renaud Dubois. Les infos, là, tout de suite, tout autour de vous.
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1: Le Zoom Région, Renaud Dubois, bonjour.
3: Bonjour Maxence, bonjour à tous. Mobilisation syndicale ce matin à la Maison Blanche de Esneux. Le malaise est profond et l'émotion est grande du côté des travailleurs de l'un des 17 bâtiments de Maison Heureuse actifs dans le secteur de l'aide à la jeunesse. Ce matin, les travailleurs se mobilisaient pour dénoncer un management qu'ils qualifient de totalitaire et qui se cristallise depuis plusieurs mois. Aurélie Tchouti, permanente de la CNE, nous explique la situation sur place.
4: On parle clairement de diffamation, de harcèlement, de pression, de manipulation. Il y a deux collègues aujourd'hui qui ont dû quitter la Maison Blanche, alors que d'autres collègues et une nouvelle direction notamment est quelque part parachutée ici à la Maison Blanche, alors que toutes les compétences sont déjà sur place pour faire le travail. Et c'est une équipe qui roule très bien ensemble et qui fonctionne très bien ensemble depuis des années, donc l'émotion est très grande. Et c'est aussi très difficile pour les enfants qui sont des enfants placés par l'aide à la jeunesse et qui ont besoin de stabilité, d'adultes qui vont bien autour d'eux pour pouvoir grandir.
3: Le personnel dit d'avoir sollicité à plusieurs reprises la direction générale sans pour autant avoir eu de réponse positive qui permettrait d'avancer. De leur côté, les syndicats s'activent.
4: Sachez aussi qu'on a évidemment interpellé les autorités, donc l'auditorat du travail, la médecine du travail, l'inspection pédagogique de la Fédération Wallonie-Bruxelles. On attend maintenant aussi que ces acteurs assument pleinement leurs responsabilités.
3: L'opération Thermos bat un record de repas gratuits distribués. Pour la première fois en une bonne trentaine d'années, Thermos Liège a passé la barre des 150 repas servis en une seule soirée durant la saison écoulée. Un chiffre relayé aujourd'hui par la dernière heure. Un triste record qui prouve la nécessité de déployer des moyens de plus en plus importants pour lutter contre la grande précarité en région liégeoise. 468 personnes sans abri ont également pu dormir au chaud et confortablement la saison dernière dans l'abri de nuit de l'ASBL pour un total de 4809 nuitées. L'ASBL Opération Thermos à Liège lance désormais un appel aux bénévoles. Elle recherche de nouveaux volontaires pour assurer le ramassage des denrées offertes par les commerçants. Cette aide alimentaire est essentielle pour de nombreux bénéficiaires. Tous ne sont pas forcément sans abri. 17 établissements scolaires liégeois vont bénéficier de subsides pour faire des rénovations. Le gouvernement de la Fédération Wallonie-Bruxelles vient de sélectionner les dossiers retenus dans le cadre de son grand plan de rénovation des bâtiments scolaires, indique le journal La Meuse. 17 établissements liégeois font partie de la liste, 6 à Liège même, 3 à Serein. Les autres concernés se situent à Trau, Anse, Juprel, Dolembreux, Herstal et Visé. Au total, la Fédération Wallonie-Bruxelles a analysé plus de 500 dossiers. 78 d'entre eux ont été retenus pour un investissement global dépassant les 205 millions d'euros. Une bonne nouvelle mobilité, le pont de Hermal sous Argenteau est ouvert partiellement aux cyclistes et aux piétons. Les travaux du pont d'Hermal se poursuivent avec le démontage des équipements qui ont permis le relevage puis la remise en peinture du pont. Dès aujourd'hui, les travaux de peinture sur ce dernier ont débuté. Pour rappel, ce pont fait partie des 3 ouvrages d'art enjambant le canal Albert qui doivent être rehaussés pour permettre le passage de bateaux transportant jusqu'à 4 niveaux de conteneurs sur le canal. C'est là-dessus que se clôture ce Zoom Région. Tout de suite, retour à la musique avec Maxence.

0: Alors elle, c'est ma petite préférée, c'est ma petite chouchoute. Lorsqu'elle est sortie du château de la Starac, elle a pas gagné, hein, c'était pas la saison dernière, c'était la saison d'avant. Elle s'appelle Marguerite. Qu'est-ce qu'elle enchaîne comme tube? Elle est au taf, elle bosse, elle est solaire, sans doute l'une des plus solaires d'ailleurs de la sélection de l'époque. Dans quelques instants, à propos de solarité, on va retrouver celui qui, tenez-vous bien, va collaborer avec Céline Dion. Il s'appelle Stromae, il est dans le Grand Rush d'LFM. Et tout de suite, c'est l'agenda, celui d'Amandine.
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2: Bonjour à tous. On débute cet agenda avec le Festival de Sculpture de Strimont. Le Centre d'interprétation de la pierre vous invite à ce grand rendez-vous placé sous le signe de la découverte, de la création et de la convivialité. Les visiteurs pourront admirer à l'œuvre les 6 artistes sélectionnés et s'imprégner de l'ambiance unique du Festival de Sculpture. Retrouvez les infos sur le site cip-strimont.be. On continue avec la fête des fours organisée durant tout le week-end à Sainte-Foy-le-Burge. Ce grand rassemblement populaire proposera une brocante géante pour dénicher la perle rare, des concerts gratuits pour danser sous les étoiles et le célèbre jogging urbain pour les plus courageux, sans oublier la traditionnelle marche au flambeau qui illuminera les rues du quartier et le grand cortège des géants. Retrouvez les infos sur le site lafaitedesfous.be. Et on termine avec le château d'Oupay qui vous propose ce samedi dès 16h une journée 100% jeune. Organisée par la maison des jeunes d'Oupay, profitez de nombreuses initiations gratuites au skate, au breakdance, au rap, mais aussi des ateliers manga et graffiti avec des pros. Installez-vous face au food truck, profitez de l'ambiance et dès 20h, ne manquez pas les concerts exclusifs. Retrouvez les infos sur la page Facebook MJ Oupay.
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0: faible flash info, on retrouve Renaud Dubois, bonjour.
1: Bonjour Maxence, bonjour à tous. Déçus de leur rencontre avec Valérie Latini, les syndicats des enseignants appellent à durcir le mouvement. La ministre de l'Enseignement rencontrait ce mardi matin les représentants des travailleurs pour renouer le dialogue avec le secteur après plusieurs mois de tension. La rencontre n'a pas débouché sur grand-chose. Selon les syndicats CSC, CGSP et 7 Cassel, la ministre s'est bornée à proposer la mise sur pied d'un nouveau comité d'avis pour améliorer la concertation avec le secteur, mais sans revoir les mesures contestées. Les syndicats préviennent des actions vont être mises sur pied dans les jours et semaines à venir. Rebondissement dans le procès Falzone. Son avocat a introduit un pourvoi en cassation. La défense conteste plusieurs éléments juridiques de l'arrêt rendu par la cour d'assises, notamment celui concernant l'intention d'homicide retenue à l'encontre de Paolo Falzone et l'utilisation du véhicule comme une arme. À l'issue du procès d'assises, Paolo Falzone avait été reconnu coupable de 7 meurtres et 79 tentatives de meurtre et condamné à 27 ans de réclusion criminelle pour le drame de Strepy Bracny. Dans cette affaire, la cour de cassation ne va pas rejuger le dossier. Elle ne se prononcera pas sur le fond de l'affaire, mais sur la légalité de l'arrêt rendu par la cour d'assises. Quasi toutes les femmes sont concernées par le sexisme au travail, quel que soit l'âge, la fonction ou le secteur. C'est ce que révèle une enquête relayée ce mardi par le Conseil bruxellois de l'égalité entre les femmes et les hommes. Le sexisme se manifeste sous la forme de blagues et remarques déplacées dans 88% des cas, regards ou sollicitations inappropriées dans 58% des cas, mais également d'agressions réprimées par le code pénal dans 27%. Des cas, des femmes déclarent avoir été harcelées moralement en raison de leur genre, 21% avoir subi du harcèlement sexuel, 54% une discrimination ou une exclusion professionnelle et même 12% une agression sexuelle. Dans la majorité des cas, ces faits sont passés sous silence. L'inflation au plus haut dans la zone euro depuis 3 ans. L'inflation a bondi à 3,3% en août, indiquent les données d'Eurostat publiées aujourd'hui. L'augmentation de l'inflation est directement liée à la remontée des prix de l'énergie liée au conflit au Moyen-Orient. Pour la Belgique, Eurostat fait état d'une inflation de 4,2%, soit la cinquième la plus élevée de la zone euro. En tennis, Elise Mertens fera son entrée en lice ce mardi à l'US Open après avoir atteint la finale de Monterrey au Mexique samedi. La numéro 1 belge jouera contre la jeune espagnole de 20 ans, Caitlin Quevedo. La rencontre est prévue à 19h50, heure belge.
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3: La météo.
1: Ce soir et la nuit prochaine, le temps sera généralement sec. En début de soirée, une dernière faible averse pourra traîner dans l'est du pays. Les minimales la nuit prochaine avoisineront les 11 ou 12 degrés dans les arrondissements de Liège, Wivarem et en Basse-Meuse. Voilà qui clôture ces informations. Tout de suite, retour à la musique avec Maxence.
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0: C'est la nouvelle copine de Madonna, elle s'appelle Sabrina Carpenter. Bienvenue dans le grand rush de LFM.
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0: Ah, vous êtes au volant de votre voiture, vous êtes en train de le mordre, vous tapotez sur le volant, vous n'en pouvez plus parce qu'il y a des bouchons un petit peu partout, et notamment sur la liaison E2540. C'est l'A602 Buranville, hein, c'est le point noir principal pour entrer ou sortir du centre avec l'échangeur numéro 33 qui fait l'objet d'un élargissement des bretelles et d'une modification des ronds-points avec des bouchons dans lesquels vous êtes peut-être qui remontent très vite sur l'autoroute aux heures de pointe. On est en pleine heure de pointe. 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

tenir le coup, hein, faut que je travaille avec Princesse Erika. Est-ce que ça vous dirait de vivre, je sais pas, façon italienne pour un week-end? Eh ben, ce sera le cas. Et ça va être le cas tout ce week-end avec des spécialités italiennes. Le village italien s'installe sur la place de la gare à Fléron à partir de vendredi. Là, on est dans la gourmandise la plus totale et puis plein d'animations aux couleurs de l'Italie qui vont rythmer ce rendez-vous. Venez-y en famille, prenez une bouffée d'Italie, voilà, avec les belles couleurs. Ça se passe à Fléron tout ce week-end.

0: Ça, avec les Pussycat Dolls, I Don't Need a Man, soyez les bienvenus. C'est le Grand Rush sur LFM. On est là pour vous faire vivre et passer une avant-soirée du feu de Dieu avec la meilleure musique. Et c'est le cas sur LFM, évidemment. En quelques instants, Louane avec Avenir et puis Flashback. Imagination à l'honneur, mais avant, on prend la température de la région avec le Zoom Région de Renaud Dubois.
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0: 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Tout de suite, le Zoom Région, Renaud Dubois, bonjour.
2: Bonjour Maxence, bonjour à tous. Mobilisation syndicale ce matin à la Maison Blanche de Esneux. Le malaise est profond et l'émotion est grande du côté des travailleurs de l'un des 17 bâtiments de Maison Heureuse actifs dans le secteur de l'aide à la jeunesse. Ce matin, les travailleurs se mobilisaient pour dénoncer un management qu'ils qualifient de totalitaire et qui se cristallise depuis plusieurs mois. Aurélie Tchouti, permanente de la CNE, nous explique la situation sur place.
3: On parle clairement de diffamation, de harcèlement, de pression, de manipulation. Il y a deux collègues aujourd'hui qui ont dû quitter la Maison Blanche, alors que d'autres collègues et une nouvelle direction notamment est quelque part parachutée ici à la Maison Blanche, alors que toutes les compétences sont déjà sur place pour faire le travail. Et c'est une équipe qui roule très bien ensemble et qui fonctionne très bien ensemble depuis des années, donc l'émotion est très grande. Et c'est aussi très difficile pour les enfants, qui sont des enfants placés par l'aide à la jeunesse et qui ont besoin de stabilité, d'adultes qui vont bien autour d'eux pour pouvoir grandir.
2: Le personnel dit d'avoir sollicité à plusieurs reprises la direction générale sans pour autant avoir eu de réponse positive qui permettrait d'avancer. De leur côté, les syndicats s'activent.
3: Sachez aussi qu'on a évidemment interpellé les autorités, donc l'auditorat du travail, la médecine du travail, l'inspection pédagogique de la Fédération Wallonie-Bruxelles. On attend maintenant aussi que ces acteurs assument pleinement leurs responsabilités.
2: L'opération Thermos bat un record de repas gratuits distribués. Pour la première fois en une bonne trentaine d'années, Thermos Liège a passé la barre des 150 repas servis en une seule soirée durant la saison écoulée. Un chiffre relayé aujourd'hui par la dernière heure. Un triste record qui prouve la nécessité de déployer des moyens de plus en plus importants pour lutter contre la grande précarité en région liégeoise. 468 personnes sans abri ont également pu dormir au chaud et confortablement la saison dernière dans l'abri de nuit de l'ASBL pour un total de 4809 nuitées. L'ASBL Opération Thermos à Liège lance désormais un appel aux bénévoles. Elle recherche de nouveaux volontaires pour assurer le ramassage des denrées offertes par les commerçants. Cette aide alimentaire est essentielle pour de nombreux bénéficiaires. Tous ne sont pas forcément sans abri. 17 établissements scolaires liégeois vont bénéficier de subsides pour faire des rénovations. Le gouvernement de la Fédération Wallonie-Bruxelles vient de sélectionner les dossiers retenus dans le cadre de son grand plan de rénovation des bâtiments scolaires, indique le journal La Meuse. 17 établissements liégeois font partie de la liste, 6 à Liège même, 3 à Serein. Les autres concernés se situent à Trot, Ans, Juprel, Dolembreux, Herstal et Visé. Au total, la Fédération Wallonie-Bruxelles a analysé plus de 500 dossiers. 78 d'entre eux ont été retenus pour un investissement global dépassant les 205 millions d'euros. Une bonne nouvelle mobilité, le pont de Hermal sous Argenteau est rouvert partiellement aux cyclistes et aux piétons. Les travaux du pont d'Hermal se poursuivent avec le démontage des équipements qui ont permis le relevage puis la remise en peinture du pont. Dès aujourd'hui, les travaux de peinture sur ce dernier ont débuté. Pour rappel, ce pont fait partie des 3 ouvrages d'art enjambant le canal Albert qui doivent être rehaussés pour permettre le passage de bateaux transportant jusqu'à 4 niveaux de conteneurs sur le canal. C'est là-dessus que se clôture ce Zoom Région. Tout de suite, retour à la musique avec Maxence.

0: Bienvenue dans le Grand Rush sur LFM. Qu'est-ce qui s'est passé un 1er septembre? C'est la mort du Roi Soleil. Versailles est en deuil. Je vous le dis, c'est comme ça. 1er septembre aussi, c'est le début pour ce qui nous concerne, nous, d'une nouvelle année. Elle est scolaire. C'est comme ça dans notre inconscient. Nouvelle année scolaire. Voilà, on aurait dû faire un réveillon, je le dis depuis hier. Tiff Barreau arrive. MC Solar aussi. Et tout de suite, c'est l'agenda, celui d'Amandine.
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2: Bonjour à tous. On débute cet agenda avec les fêtes de Wallonie. Au programme, durant tout le week-end, en plus des différents stands, retrouvez sur l'esplanade de l'avenir une foule d'animations ponctuées de concerts avec notamment Éphémère, le cover de Muse avec le groupe Museum,

C'est quand même pas n'importe quoi, hein. Ça a été numéro 1 en 2011, ça a été nommé dans la catégorie meilleur enregistrement dance pour la 54e cérémonie des Grammy Awards. C'est Duke Sauce, c'est la sauce canard qui met à l'honneur Barbara Streisand dans les paroles. Moi je trouve ça formidable. Je vous souhaite un très très bon 1er septembre. Non franchement, c'est le grand rush sur LFM. J'ai hâte de vous retrouver demain dès 15h. On rejoint 19h avec No Doubt, Gwen Stefani. Et puis peu importe, le nouveau Zazie à demain. Et puis demain matin, n'oubliez pas, 6h, l'ardent réveil, c'est Fred aux commandes.

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